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Amusez-nous, demain c'est fête demain, et ça fait une belle belle chante pour maman. En tout cas, même si vous avez un cadeau pour maman, c'est une bonne fête. Maman, bon, si vous faites des cabesses, nous avons une bonne fête, nous avons une fête américaine, nous avons une fête d'Haïti. En tout cas, vous êtes connectés avec Didier Maki.

Mabdi, tout le monde, bonsoir. C'est DJ Omar qui est dans le studio. Rete à mes genoux. 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DJ Samy, DJ ça pour DJ Yves, Captain Dimla, la Cali, avec Marisa Donis. Kebela, amusez-nous.

Amusez-nous avec la rivière, le poète de l'amour. Amusez-nous avec DJ Mac dans Haïti Connection. Il était connecté d'après tout.

Il fait 6h14, nous là, chaque samedi de 5h30 à 7h. Samedi prochain, là, avec nous, DJ Jamaxo. Quand il y a là, c'est DJ Mac qui est avec nous. Amusez-nous. Une bonne musique ça pour Frère Moins, Yves Régis, Captain 2.

coordinateur des IT Connexions avec DJ Oumak. 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

Amusez-nous avec Tropicana, la boule du feu du Cap-Haïtien. Tropicana, là, qu'à danser quoi, nous, avec Tropicana.

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Ou t'attendez Raïti, connexion avec DJ Marc Régis. 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